0: Ma belle.
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On a d'autres gros hits et des classiques aussi qui s'en viennent dans quelques instants, restez là sur nos ondes.

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0: 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On a d'autres gros hits et des classiques aussi qui s'en viennent dans quelques instants. Restez là, sur nos ondes.
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Ouais, on en a déjà parlé ensemble. Voilà, on en refait mention. Camp en ville, c'est pour de vrai une expérience tellement cool, l'expérience de camping urbain. C'est organisé par la ville, fait que c'est super sérieux, c'est super sécuritaire, c'est libre à toute la famille, tout le monde est le bienvenu. 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Donc vous allez pouvoir vous rendre directement là-bas, installer vos affaires bien tranquille. Au parc des îles de Matane, c'est gratuit, pas besoin de débourser un sou. Et la programmation de la journée là, va être dévoilée là, au courant des prochaines heures. Donc restez à l'affût. Rendez-vous sur ville.matane.qc.ca. Peut-être que je suis dû pour un petit refresh du site. Peut-être que justement, la programmation des activités est sortie puis je suis juste passé à côté. Mais quand même, je vous le mentionne, Camp en ville, c'est demain. Le moment.

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Je vous souhaite un excellent réveil matin. Profitez de votre week-end. Tom Coderre qui vous accompagne présentement et pour toute la matinée. 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Tu sais, on a eu une grosse semaine avec la fête nationale du Québec et tout ça. Ça se peut qu'on ait manqué quelques nouvelles. 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

0: J'ai dit 60-40. On va dire 70-30. J'ai jamais été bon en géographie, moi.
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souhaite un excellent réveil matin. Profitez de votre week-end. Tom Coderre qui vous accompagne présentement et pour toute la matinée. 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Tu sais, on a eu une grosse semaine avec la fête nationale du Québec et tout ça. Ça se peut qu'on ait manqué quelques nouvelles. 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
4: Le week-end. On amorce ensemble le dernier week-end complet du sixième mois de l'année. Puis commencez-vous que ça sent de plus en plus les vacances, hein? Oh boy, arrive à la fin du mois de juin. Alors, je vous souhaite un excellent samedi et Cowboy Cargo de partout à travers la province à venir prendre votre belle dose de country pour la première portion de Hit Country Weekend. Alors, Dan Côté qui est en place avec grand bonheur jusqu'à 13h pour bien sûr te raconter plein de bonnes nouvelles à ce qui concerne tes artistes préférés. J'ai pour toi en réserve musicale dans quelques minutes Jelly Roll qui va chanter avec Marshmello cette belle chanson Holly Water, mais pour l'instant, And Come Back, grosse bombe d'honneur qui met en vedette Morgan Wallen avec Post Malone, et quel bonheur de vous savoir là ce samedi avant-midi.
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C'est eux qui vont clôturer l'édition numéro 5 de l'Asso à Montréal, présenté au Parc Jean-Drapeau les 15 et 16 août prochains. Les billets sont présentement en vente sur lassoamontréal.com. Alors, comme je le disais, ils vont performer sur la grande scène le 16 août prochain à compter de 21h30 à la formation américaine Mumford & Son, collaboration avec Chris Stapleton, qui ont chanté Here on Hit Dollar. Peut-être demain, place maintenant la musique de Gab Forêt.

0: Gaspésie qui sera en performance le 7 juillet prochain à Grande-Rivière avec Doug Saint-Louis sur le parvis de l'église de Grande-Rivière. Aussi le lendemain, un passage à Passe-Pébiac, toujours avec Doug Saint-Louis. Alors, c'est Gab Forêt qui a chanté peut-être demain en passant, mais Gab nous a proposé, bien le mois passé, un deuxième album qui est présent en vente sur toutes les bonnes plateformes. Chabosé s'en vient avec Hoggle, Starting Over, place au grand Chris Stapleton. Bon samedi.
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1: De passage ce soir, non loin de la ville de Québec, à Lévis. Il y a aussi un passage à Trois-Rivières pour la grande soirée country au Festival de Trois-Rivières. Alors, c'est Matt Lang qui a chanté chez Stole My Truck dans votre samedi. Voici maintenant la plus récente de Fred Dion, Back Road.

0: Il l'a dit, la voix, ce gars-là, c'est assez incroyable. Elle a incarné pendant plus de un an le rôle de Quasimodo dans la comédie musicale Notre-Dame de Paris en Chine. Revoici au Québec depuis un certain temps qu'il nous a offert à la fin du mois de mai. En plus, son deuxième EP qui est présentement en vente. Alors, Philippe Tremblay qui a chanté La Marie à presque déjà 9h30. Au détour de ces quelques messages, Madame Révlon elle-même.
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C'était le duo de feu avec Nate Smith et Tyler Hubbard et qu'on chantait ensemble After Midnight. Et alors, salutations, vous autres qui êtes présentement en mode de travail, vous êtes présentement en mode sur la route, la prudence de mise ou encore en mode vacances à travers la province. Un gros merci d'avoir choisi l'une ou l'autre de nos cinq fréquences. Il n'y a rien d'impossible dans une chanson country. Oh que non, les Delaware Jack!

0: On aura droit peut-être prochainement pour cet automne quelque chose de nouveau de leur part, toujours dans le domaine de la musique country, parce que jusqu'à date avec cette chanson-là, les réactions ont été très, très bonnes de votre part face au band, les Dale Hawerchuk. Sait-on jamais, on se croise les doigts. T'es en plein cœur d'une super séquence dans quelques secondes. Tu vas entendre un grand nom de la chanson country américaine. Ça fait plus de 20 ans qu'il est bien présent dans votre cœur. Et en plus, bien le 12 juin dernier, il nous a offert un nouvel album, un album de reprise. C'est rare qu'il fait ça. Il chante ce classique, Somewhere in My Car, place au grand Keith Urban.
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0: sensation de l'heure. Max Maintenant qui va faire deux shows au Québec. Mes amis, avis à tous les fans, un passage à, bien sûr, à l'Assaut à Montréal au mois d'août, c'est un passage au, à la, au Festival Weston de Saint-Tite en septembre prochain sur la scène Le Champ. Alors, Max Maintenant qui a chanté World Change Me pour nous conduire déjà à 10h. Je te réserve un gars qui a vraiment la cote. Il me chante plus qu'il faut. Voici maintenant JF Posé.
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2: Alors, toi qui es présentement en mode vacances, tu nous écoutes peut-être au camping, au chalet ou encore à bord de ta tente. Oh, ben oui, ça arrive, hein, des tentes à terre, comme on dit, là. Merci beaucoup de nous avoir choisi. Alors, Danny Côté qui est en place pour t'offrir jusqu'à 13h. Bien sûr que le meilleur de la musique et par la suite, eh bien, c'est Sylvain Caron qui va prendre la relève entre 13h et 17h. Et dans quelques minutes, tu pourras danser sur la méga bombe de Chabose et A Bar Song. Et ça, ça rappelle aussi, ça fait plus de 2 ans que ça existe dans le paysage musical country américain. Ça ne se démarre pas également l'engouement envers cette chanson-là. Mais pour l'instant, on commence tout en douceur la 10e heure avec la plus récente maintenant de Lou Combs. Voici Be By You et quel bonheur de vous savoir là.

Avez-vous regardé, bien, jeudi soir dernier sur la chaîne américaine ABC, l'émission spéciale qu'on avait tournée à l'époque au tout début du mois de juin pour les CMA Fest, auquel était l'animateur, ben oui, un tout nouveau rôle pour lui maintenant, Riley Green, qui a chanté In Love By Now dans It Country Weekend. Elle nous chante maintenant Après Minuit. Ben non, il n'est pas Après Minuit, il est Après 10 heures. Ah, oh, c'est pas pareil. Voici Laurence Saint-Martin.

0: Elle sera de passage en Beauce à Sainte-Marie, et bien vendredi prochain, dans le cadre de l'événement Un été chaud à 2.0, pour un spectacle 100% gratuit. Et c'est sûr qu'elle va nous chanter également des chansons de son plus récent album Ailleurs, qui a été lancé bien un petit peu plus tôt le mois passé. Alors c'est Laurence Saint-Martin qui vient de chanter après minuit. Comment ça se passe chez vous? Ça se passe bien, on est en mode vacances. La vie est belle, on savoure le moment présent, tout à fait normal. Voici un artiste qui sera en performance des nuits aussi à l'édition numéro 5 de l'Assaut Montréal le 15 août à compter de 21h30. Thomas Huette chante avec Marshmello. Where we go?
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C'est un gars qui s'est fait connaître grâce à TikTok et il n'est pas le seul également à se faire connaître là-dessus. C'est assez incroyable comme plateforme de lancement de beaucoup d'artistes dans le domaine de la musique country. Donc, Vincent Minson qui a chanté Wish You Well dans Hit et Country Weekend de votre samedi. Place maintenant la plus récente de Francis de Grand Prix.

0: Il a eu un an de plus, eh bien, le 26 juin dernier. Alors, c'est le chanteur Seb et, bien sûr, sa conjointe Jess qui forment le duo Seb et Jess qui viennent de conclure cette super séquence avec Catch and Wave. À presque déjà à 10h30, au détour de ces quelques messages, Bébé Rexha chante avec Florida, Georgia Line, Mean to Be.
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C'est un duo qui donne des frissons, qui met en vedette Miranda Lambert et Chris Stapleton, qui ont chanté A Song to Sing. En plus, ben Miranda Lambert, c'est elle qui signe paroles et musique du méga succès planétaire de Ella Langley, Chosen Texas. Et en plus, ben, les deux femmes se sont rencontrées il y a de cela 2 semaines pour écrire et composer de futurs hits toujours pour Ella Langley. Garde-fou, voici maintenant Sandrine Hébert.

0: voyage parti de Sherbrooke pour se rendre à Bécomo. Alors, c'est Sandrine Hébert qui a chanté à Garde-Fou. Et je vous dis souvent, encourageons les artistes du Québec, du talent chez nous au pied carré, c'est assez incroyable. Soit en vous procurant leur musique ou encore en vous procurant soit t-shirts et casquettes ou dits qu'ils vendent lors de leurs prestations sur scène à travers le Québec. Alors, encourageons les artistes du Québec. En réserve musicale, dans quelques secondes, la bombe de l'or de Jason Aldean. C'est tellement bon, ça, voici Don't Tell On Me.
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0: On attend juste la confirmation. Ce sera de retour à la demande générale au Caesars Palace de Las Vegas à la fin de l'année. Parce qu'on sait qu'au mois de mai, même en chanté passé, il a connu un important succès là-bas toujours. Alors Blake Shelton qui a chanté God's Country. Il chante maintenant Un jour ou l'autre. Voici Vince Lamire.
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2: Doublé de la 11e heure, met en vedette cette semaine un chanteur originaire de Dixon, en Californie. Il a écrit ses premières chansons à 12 ans et forme son premier groupe à l'âge de 14 ans. Et à l'âge de 22 ans, il a plié bagages de la Californie pour se dire « Ah, ben tu sais, moi je m'en vais maintenant m'établir à Nashville pour faire maintenant une carrière dans le domaine de la musique country ». Tu dis « Oh, faut avoir du guts » et pas à peu près maintenant un artiste grandement établi dans votre cœur, tripeux et tripeuse de bonne musique country. Double Emmy qui met en vedette cette semaine le grand John Pardy, qui en plus, John Pardy, va faire un détour par le Québec, performance attendue. Eh bien, le samedi, le 15 août prochain, à l'édition numéro 5 de l'Asso à Montréal. Donc, on va l'entendre dans quelques minutes avec Last Night Lonely. Mais pour l'instant, Head Over Boots, voici Doublé avec John Pardy pour It's a Country Weekend.

automne, 6 concerts exclusifs avec une mise en scène assez incroyable, mettant en vedette, bien sûr, Luke Bryan et son grand chum, Jason Aldean. Ça va être 6 shows mémorables et pas à peu près. Donc, Luke qui a chanté Country Song Came Home dans cette super séquence. Je vous invite maintenant à danser ici avec Andy Theriault.

0: Après l'avoir performé dans pas mal de festivals country un peu partout à travers le Québec, et entre-temps aussi cette escale par le studio d'enregistrement, parce que nous prépare pour cet automne Andy Thériault, son premier album francophone. Alors, je vous donne également comme défi, avant d'aller la voir dans un festival au Québec, apprendre la chorégraphie entourant cette chanson-là dans CC. Alors, allez voir ça, entre autres, sur TikTok ou encore sur YouTube. T'es en plein cœur d'une super séquence. Joshua Samen, mais pour l'instant, Carby Kent et Coetzel, Rocky Mountain Low.
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Il va faire un détour par le Québec. Performance attendue, eh bien, le vendredi 28 août prochain à la 11e édition du Festival Country Lobinière. Alors, c'est Jordan Davis qui vient de chanter Turn This Track Around. Et si jamais tu veux participer, soit de façon journalière ou encore pour tout le week-end à la 11e édition du Festival Country Lobinière, les billets sont présents en vente sur countrylobinière.com. Voici maintenant un verre ou deux avec Emmanuel Boucher.

0: La formation de la région de l'Estrie, en plus, collabore avec beaucoup de hits sur le plus récent album de Sandrine Hébert, le groupe Whedon, qui vient de conclure cette autre super séquence avec « Qu'est-ce qu'on veut dans vie? » Ah, ça, c'est la grande question. On veut toutes sortes de choses. Quelques messages et au détour, la belle balade de Cardi Johnson, The Fall.
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gros hit de l'heure qui vous touche pas mal le cœur. Tripeux et tripeuses de bonne musique country de week-end en week-end. Mumford & Son qui ont chanté avec Chris Stapleton, un duo de feu à qui ont chanté Here. Voici maintenant le Blue Ridge Band.

0: ont sorti depuis déjà quelques jours une toute nouvelle chanson francophone, Let Me Down Too Easy, qui figure en plus sur leur plus récent album High On You. On vous l'offre en version francophone, bien sûr, qui a été lancée dans toutes les radios du Québec. Alors, c'est le Blue Ridge Band qui vient de chanter Chasing Sunset. En réserve musicale, dans quelques secondes, un gars qui a vraiment la cote. Et procurez-vous en plus son plus récent album, The Way I Am, un bijou d'album qui a été lancé en mars. Voici une belle balade qui va vous faire du bien ce dimanche à l'approche de l'heure du lunch. Days Like These, voici Lou Combs.
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0: faire.
1: C'est son protégé à Jason Aldean qui chante en plus avec lui sur ce premier hit en carrière pour lui. Alors c'est John Morgan qu'on s'est offert avec Friends Like That. Alors à l'approche de déjà de l'heure du lunch, Jason Aldean qui est toujours en pleine tournée américaine qui n'arrête jamais et non jamais de week-end en week-end. C'est assez incroyable. Voici un phénomène de l'anneau d'hier que pronom Arpin d'Épine. Voici Saint-Félix.
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4: Comment ça se passe chez vous sur votre heure de lunch de votre samedi? En plus, ben, je vous rappelle que c'est votre dernier week-end du mois de juin. Ça approche à grands pas également les vacances pour ma part. Oh oui, hein, quand on commence à revoir, on s'approche de plus en plus du jour fatidique. On commence à compter les dodos et tout à fait normal. Encore une belle heure à triper avec vous autres. J'ai pour toi en réserve musicale les Brothers Osborne, pas du tout. Je pense qu'ils pensent à moi aujourd'hui. Merci beaucoup les Brothers Osborne. Je parle plutôt des Hunter Brothers qui s'amènent avec Those Were the Nightmare pour l'instant. Voici Lighter avec General et Karen Leon.

C'est un ancien joueur de football, mais il a dû à une importante et grave blessure. Donc, en 2021, au genou, il a dû bien sûr changer de carrière pour maintenant se lancer dans le domaine de la chanson en country américaine. Quel bon choix qu'il a fait. Alors, Gavin Hadcock avec Never Call Again. Il nous chante maintenant 5 minutes, Gab Forêt.

Si vous êtes de passage en Gaspésie dans la semaine du 6 juillet prochain, un détour s'impose à Grande-Rivière sur le parvis de l'église pour bien sûr le voir performer avec son grand chum Doug Saint-Louis. Oh, intéressant. C'est un passage aussi à Passe-Québec, toujours en Gaspésie. Alors, c'est Gab Forêt qui a chanté 5 minutes. T'es en plein cœur d'une super séquence. Dans quelques secondes, je te réserve une chanson qu'on peut entendre dans le dessin animé de Pixar, un succès mondial jusqu'à maintenant. C'est assez capoté. En parlant de Histoire de jouets numéro 5, I Know It, I Know You. Voici maintenant Taylor Swift. 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

testostérone à son meilleur dans cette chanson-là, qui a mis en vedette Dylan Scott avec Dylan Marnov. Les deux Dylan ont chanté Boys Back Home. Il nous chante maintenant sa carte de visite dans le domaine de la musique country au Québec. Il fait partie de la relève. Il nous chante Ça va, ça va. Voici maintenant Zachary.

0: Oh, que cet accrocheur est pas à peu près la plus récente de Megan Lebel avec une touche maintenant de country rock qui lui voit à ravir. Alors, Megan Lebel qui a chanté Romeo. Au détour, la musique de Ken Brown avec son hit de l'heure tellement accrocheur. Woman, on commence tout en douceur. La prochaine séquence, Be Her avec Ella Langley.
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0: C'est un chanteur canadien qui a pour nom Solly Burrows avec Putin on Me. Puis là, tu dis, tu viens-tu de dire Danny Poutine? Ah, cette heure-ci, on a le goût peut-être de manger une poutine, sait-on jamais? Il nous chante maintenant La Sainte Paix. Voici Philippe Tremblay.
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0: va célébrer la fête du Canada bien mercredi prochain dans son coin de pays, la Malbaie. Alors, avis à tous les fans de Philippe Tremblay qui vient de chanter la Sainte-Paix. Dans quelques secondes, tu vas entendre un jeune chanteur américain qui fait énormément jaser de lui sur le web, avec bien sûr ses accusations portées contre lui pour des dommages causés à une chambre d'hôtel en Nouvelle-Zélande lors de son passage de cela 2 semaines, causant des dommages à de plus de 16 000 $ dans un hôtel en Nouvelle-Zélande. Alors, il a fait également le point au courant de la dernière fin de semaine. Il chante Fall in Love. Voici maintenant Bailey Zimmerman.
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Il est présentement au repos à forcer. Espérons qu'on sera de retour en pleine forme pour son passage à Saint-Agapi le 29 août prochain. Justin Moore qui était en vedette. Mon nom est Danny Côté. Passez un excellent samedi. On a trippé ensemble depuis 9h et c'est Sylvain Caron qui va prendre la relève. Et nous, on se retrouve demain à compter de 9h. 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
3: Un bon samedi avec du country. On mélange ça avec du country western. Vos classiques et préférés, vos chansons actuelles. Avec Sylvain Caron qui est en grande forme. Salutations aux gens qui s'installent actuellement pour l'événement Camp en Ville. C'est gratuit hein, au Parc des Îles. Je vous rappelle pour cette journée du samedi, ça débute au moment où on se parle. Avec, pour commencer notre samedi après-midi, puis on aura les anniversaires aussi à souligner un petit peu plus tard tantôt avec Zach Bryan à qui elle nous propose son plus récent succès.

Et comme on est dans la saison de camping, allons-y avec les choix des spécialistes pour ce qui est des tentes de camping les plus en vogue pour 2026. Évidemment qu'il y en a plusieurs modèles, mais vraiment qui sont dans un bon rapport qualité-prix. Il y a certaines tentes qui coûtent plus cher que d'autres. Là. Pour trois personnes, on a la tente de camping Elixir de MSR, tente de randonnée ultra légère. Ça, c'est vraiment pour les randonneurs, pour deux personnes de classe nature. Également, la tente de camping Tungsten 2 de Marmot, donc qui fait partie du top 3. La tente de camping Stormbreak 3 de North Face, qui est en deuxième place. Et la tente de randonnée Cloud Up de Nature Hike, qui est en première position. Et comme je le mentionnais, les prix varient. Mais dans le domaine, c'est vraiment de bons rapports qualité-prix. 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

0: gang de chanceux d'Halifax, peut-être même des gens qui sont à l'écoute, qui ont pu donc apercevoir, voir le spectacle, un des seuls en sol canadien pour Chabosy, qui était les 25 et 26 juin dernier du côté d'Halifax, donc avant-hier et hier également. Et parlant de Chabosy, ben, il le fera partie d'une célébration avec spectacle et performance présenté sur NBC lors des fêtes du 4 juillet pour, bien sûr, la fête des Américains. Donc, le spectacle présenté sur la chaîne, ce sera à 20h. Avez-vous intéressé? Il sera en compagnie de Post Malone, Blake Shelton. Ça va être gros, gros comme événement. Et on va l'entendre, Chabosy en musique, dans quelques instants.
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0: on lui en souhaite une bonne de la part de toute l'équipe de votre radio Hit Country. Myriam Parent également, c'est son anniversaire. Alors, on a l'anniversaire pour Dominique Roy. Bonne fête à toi, ma chère. Et aussi Marc-Olivier Raté, le sportif. C'est son anniversaire. Rémi Godbout, parlant de sportif également, célèbre son anniversaire pour ce samedi. Et on va se reprendre demain pour les anniversaires du dimanche sans faute. Tiens, du Morgan Wallen en guise de cadeau. Ça vous tente? C'est parti.
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0: Ben, on vient de vivre une belle semaine écourtée. Ce sera le cas aussi la semaine prochaine. Hein? C'est la beauté de l'arrivée de l'été. Alors qu'on en aura encore une fois de belles programmations spéciales à vous proposer sur les country. J'aurai le temps de vous en parler. En temps et lieu, on se retrouve de l'autre côté.
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2: Ah ben, c'est peut-être synonyme de vacances, justement, cette belle fin de semaine. Et il y a peut-être d'autres qui vont partir en vacances sous peu. Qui dit vacances, on peut inclure voyage. Qui dit avarie dans les voyages, on peut ajouter la pluie. Ben oui, ça fait partie hein, des aléas de Dame Nature. Ben, il y a maintenant une assurance qui a été annoncée un peu plus tôt cette semaine qui pourrait vous permettre, à vous, Québécois, oui, de profiter de vacances à tout le moins un peu plus tranquille. Je vais expliquer tout ça au cours des prochains instants pour notre samedi après-midi avec Low Combs en musique.

0: Et à la Coupe du monde de soccer, c'est la dernière journée de la ronde préliminaire avec des affrontements entre le Panama et l'Angleterre. C'est à 17h avec la Croatie face au Ghana, également à 17h. Plus tard en soirée, à 19h30, on surveille la République dominicaine face à l'Ouzbékistan. La Colombie affronte le Portugal un peu plus tard à 19h30. 22h, Jordanie face à l'Argentine et l'Algérie face à l'Autriche, là aussi, en fin de soirée, avec l'excellente Lenny Wilson pour la portion musicale. On aime ça, gagner votre samedi, nous autres, sur Hit Country.
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0: De petits gars.
1: Souvent, lorsqu'on fait des voyages outre frontières, ben, on a aussi à jeter un coup d'œil sur les détails de la météo et ça peut parfois ben, gâcher notre voyage, c'est le cas de dire. Mais là, maintenant, on a une nouvelle assurance voyage qui a été ajoutée par la Croix-Bleue du Québec. On a lancé une assurance jour de pluie qui est destinée à indemniser les voyageurs si la pluie vient perturber leurs vacances. Évidemment, si on dépasse un certain seuil, couverture qui est offerte pour plusieurs destinations prisées des Québécois, Mexique, République dominicaine, États-Unis et les pays d'Europe, et l'assurance qui fonctionne de façon paramétrique, c'est-à-dire que les données des stations météorologiques sont analysées, et si le seuil de pluie prévu au contrat est atteint, vous avez une indemnité automatique versée après le voyage.
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0: Mais maintenant fait partie d'un groupe hommage aux années 80, le groupe Turn Back Time, qui vont proposer des spectacles un peu partout à travers la province, dont au Casino de Montréal au mois d'août prochain. Donc, si vous voulez la découvrir dans un autre style que celui du country, ben ce sera le bon temps de le faire. C'est à suivre sur la page Facebook de Turn Back Time.
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0: On a pu l'apercevoir, la reine de la musique country, Shania Twain, avec angine de poitrine, photos qui ont fait le tour des réseaux sociaux parce qu'ils ont participé à une émission britannique, Ladder with Jules Holland. Donc, cette photo-là a fait le tour des réseaux sociaux. Donc, elle a été photographiée avec notre célèbre duo québécois. On repart avec un doublé francophone en musique sur country.
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2: En plein cœur de notre samedi après-midi, quelles que soient vos activités, n'oubliez pas que votre radio, c'est Hit Country. Avec nous suivre également sur hitcountry.com, quelles que soient vos activités avec vos appareils intelligents. Sylvain Caron qui vous fait entendre la musique de celui qui vient de nous proposer un nouvel album disponible sur les différentes plateformes depuis hier, son album Banks of the Trinity. Colin Johnson est en vedette. Il sera question d'allergie aussi un peu plus tard, tantôt. Non, je sais, on n'est pas allergique. Oh non, on aime la musique country.

mais les allergies saisonnières, ben évidemment qu'il y en a plusieurs. D'ailleurs, au Québec, c'est une personne sur cinq qui sont victimes d'allergies. Mais votre rhume des foins pourrait être aussi le responsable de par vos réactions étranges à certains aliments. Et c'est ce qu'on explique dans le Journal Le Québec avec un dossier fort intéressant. Alors que l'on mentionne, si vos réactions durent du mois de mars au mois de juin, vous souffrez probablement de pollen d'arbre et les aliments qui pourraient causer une allergie qui sont la pomme, la pêche, l'abricot, les cerises, le kiwi, la carotte, la céleri. Également, si vos réactions surviennent de mai à octobre, vous êtes sûrement allergique au pollen de graminée qui pourrait entraîner une réaction au melon, melon d'eau, à l'orange, au kiwi et à la tomate. Finalement, si vos réactions surviennent de juillet au premier gel, le coupable pourrait être le pollen d'herbacée. Et il faut porter attention particulière aux pommes, aux oranges, aux melons et aux céleri. Wow. Ce qu'on mange peut avoir des influences aussi. 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

Prochain invité, nouvel artiste émergent, nouvelle chanson depuis le 5 juin dernier. Et ça va bien pour, de son vrai nom, Zachary Marcotte, son nom d'artiste Zachary. Alors, on va l'entendre avec la chanson, puis j'espère que c'est votre état d'esprit. Ça va, ça va!

0: La chaîne Disney Plus que vous connaissez pour plusieurs, bien sûr, pour les différentes licences qu'on y retrouve. Mais aussi, il y a de plus en plus de contenu original francophone et aussi des séries peut-être que vous avez déjà connues, dont celle de Mégantic, Mon Fils, également X-13, La course à l'uranium et Chaos et Piégé qui sont, au moment où on se parle, disponibles sur la plateforme. Fort à parier qu'on devrait avoir d'autres ententes pour proposer du matériel québécois à l'intérieur de Disney+. Tant mieux à part ça. Owen Wrigley, ça mène.
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0: deux premiers extraits, dont celui dont vous venez d'entendre, puisqu'il le faut, avec Ballon Sonde également, qui font partie des gros, gros succès pour ce qui est de Jeff Posey qu'on venait d'entendre en musique. Et depuis quelques jours à peine, il a une nouvelle chanson emmêlée dans ses cheveux, qui sera entendue sur les différentes radios. Fort à parier qu'on va vous tourner ça sur Hate Country, alors qu'il se promène aux quatre coins du Québec au mois de juillet ou au mois d'août pour différents spectacles. Alma, Amos, Sherbrooke, Baie-Saint-Paul, Lévis, Rimouski, Drummondville et bien d'autres.
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0: sont séparés en 2022 pour des carrières solo. Tyler Hubbard, Brian Kelly, des Florida Georgia Line. Mais depuis leur dernière apparition, il y a de ça quelques jours, au CMA Fest, là, les rumeurs vont bon train à savoir s'ils seront en réunion définitive avec du nouveau matériel. On n'en est pas rendu là. Mais ça semble vous entendre vers ça.
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5: Et on poursuit la fiesta de ce week-end avec votre radio It Country et à Sylvain Caron qui est en grande forme. Ça sent le barbecue, les amis. Enfin, pour bien des secteurs au Québec, là, on a mis un week-end de congé de précipitation. À un certain moment donné, ça fait du bien. Avec la musique qui repart de plus belle, Dean Brody vient faire un tour dans quelques instants. Et évidemment, on va profiter aussi de l'occasion pour jeter un coup d'œil sur un gros week-end de nouveaux albums. Ça s'en vient un peu plus tard. Le voici, Dean Brody en musique.

0: gang du Blue Ridge Band pour qui ça va très, très bien. Ils ont participé au CMA Fest il y a de ça quelques jours. Et une nouvelle chanson est apparue dans leur cas avec Loving You Is Easy. Ça, c'est une chanson qui a été écrite à Nashville au cours du mois de mars dernier. Rappelez-vous, j'avais parlé de cette incursion là-bas. Ils avaient profité de l'occasion pour travailler sur du matériel. C'est pour cette raison que cette chanson-là, cette nouvelle chanson qu'on va vous tourner sous peu sur Hit Country leur tient à cœur. Washboard Union pour notre samedi après-midi.
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0: arrive dans quelques instants pour les nouveaux albums qui sont à surveiller, mais attention, la nouvelle Taylor Swift, tellement demandée, elle sera en réserve au cours des prochains instants. Même chose pour General qui viendra faire un tour. Et pour le moment, quel grand classique de Kid Rock avec Sheryl Crow.
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0: Depuis le temps qu'on vous en parle, c'est disponible depuis vendredi, nouvel album pour Colin Johnson, Banks of the Trinity. Donc, vous pouvez mettre la main là-dessus. Aussi une édition physique, bien sûr. Alors qu'on a des nouveaux albums pour Rodney Crowell, également Cole Goodwin. On a un nouvel album pour Frank Ree. Donc, c'est une grosse fin de semaine pour les nouveaux albums. Donc, à vous d'en profiter pleinement. Tout comme la musique de country, parce que la belle Maren Morris s'installe.
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0: Ben oui, c'est la fin pour notre émission de cet après-midi. Bon, on a le temps encore pour un petit toune avant de vous souhaiter finalement un bon souper à venir. On se reparle demain, nous, à compter 13h. Un bon samedi soir en perspective et on se retrouve demain. Sur Red Country, Sylvain vous dit bye-bye.
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Un samedi de plus qui se termine à l'instant et ça veut dire qu'il nous reste la moitié de la fin de semaine, mais on peut se consoler en se disant que la semaine prochaine, encore une fois, pour une deuxième semaine d'affilée, c'est une courte semaine. Ça va faire du bien. Et qui dit courte semaine dit aussi plus de travail pour nos journalistes, hein, pour couvrir l'entièreté de l'actualité et des nouvelles de la région le plus rapidement possible, en 4 jours, si possible. Et donc, pour toutes les nouvelles de la région, je pense que vous le savez déjà, mais je le répète juste au cas, monmatane.com. Et abonnez-vous à l'infolettre aussi. Ça pourrait justement vous être bien utile pour rester à jour de tout ce qui se passe autour de vous.

Si jamais ça vous fait envie, sachez qu'il y a peinture et vitrail avec France Clément et Muriel Boisvert. Ça se passe du côté de la halte des créations. C'est commencé depuis hier, l'activité, et ça se poursuit jusqu'au 8 juillet. C'est dans un lieu de résidence là, d'artistes unique. C'est juste à côté du marché public à la place des Rochelais. Donc, se prêter là, à la création artistique comme ça, avec la vision incroyable là, qu'on a sur le fleuve et la rivière, c'est fantastique. C'est super inspirant aussi. Et depuis 4 ans déjà, il y a des artistes locaux qui y défilent pour créer, exposer aussi pendant la saison estivale. Allez voir tous les détails sur le site internet de la ville. M'en va.

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